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Votre attention, s'il vous plaît. En raison d'un incident de signalisation, le TGV numéro 424 en provenance de Strasbourg, départ initialement prévu à 20h12, est annoncé avec un retard d'environ 5 minutes. Merci de votre compréhension.

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1: Mesdames, messieurs, bonsoir, voici les titres de l'actualité de ce jeudi. Le chanteur Carlos est mort aujourd'hui à l'âge de 64 ans. Et commençons ce journal avec cette affaire qui fait grand bruit dans la Somme. Deux adolescentes de 16 ans ont été retrouvées inanimées il y a une semaine dans les toilettes de leur lycée à Abbeville. Elles étaient totalement ivres après avoir consommé dans un bar une vingtaine de verres de vodka. Le patron sera bientôt jugé.

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0: Et on se retrouve pour un nouvel épisode de Hip Hop Flavor avec Syl, ça va ?
1: Oui, ça va, Général Vince.
0: Alors, dans ce quatrième épisode, déjà, on va s'intéresser à l'entrée Hip Hop Frenchy, le Move.
1: Et oui, le Move, c'est comme ça que les gens du mouvement se reconnaissaient. On avait parlé de B-Side qui avait rappé en 81, plus ou moins, un yaourt franco-anglais, hein, on se souvient de ça. Alors, on a un truc qui pourrait paraître insolite pour nos auditeurs, c'est l'apparition de Phil Barnet. Et oui, figurez-vous que Phil Barnet...
0: Il y a plus grand monde qui connaît Phil Barnet, mais il n'était pas trop dans le registre hip-hop, en tout cas dans les esprits.
1: Exactement. Et c'était quand même l'animateur d'une émission très connue de funk sur une radio locale à Paris, Radio Carbone 14. Il rappait son jingle, en fait.
0: Sous le titre Funky Rap.
1: Sorti en 1982.

0: 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Alors move your body, let's move tonight. 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Get it. Ha ha, I said get it. Come on.
1: Je sais pas si je le réécouterai en boucle, mais en tout cas, ça donne envie de danser. C'est peut-être ça son leitmotiv à Phil.
2: Mais oui, ça a permis à beaucoup de gens qui ont enregistré sur cassette et qui par la suite pouvaient aller danser sur les places, dans le métro ou dans leur chambre, quoi. Et oui, parce que le hip-hop est arrivé en France beaucoup par la danse, HIP, HOP. Les connaisseurs se souviendront, évidemment. Tout d'abord, il y a un événement qui se déroule en France en 1982, à Paris. Oui, le centralisme, voilà, on en parlera plus tard. C'est le New York City Rap Tour, organisé par Bernard Zekri. Et là, on a de nombreux artistes US, tels que Fab Five Freddy, le fameux graffeur, Afrika Bambaataa, le roi, le king de la Zulu Nation, Grandmaster DST, grand scratcher, Fast 2, un graffeur, graffiti artiste, je devrais dire, et Futura 2000 également, graffiti artiste. Donc on a là quasiment toutes les disciplines du hip-hop représentées. Et dans le public, de nombreuses personnes se sentent subitement inspirées. C'est la première fois qu'ils voient ça. Ils voient des gens danser de cette manière. Ils voient du mix, qu'ils voient du rap. Et dans le public, un certain Daniel, qui bloque sur le scratch, lui. Et il décide de faire ça chez lui.
1: Mais alors, qui c'est ce Daniel?
2: C'est le futur Dynasty, incontournable. On va s'écouter d'ailleurs un titre qu'il avait sorti en 1984, Panam City Rap, entièrement autoproduit.

0: Alors c'est Dynasty himself qui rappe sur ce titre. On le connaît plus en beatmaker ou en scratcher, mais là il s'essaye au rap.
1: Oui, exactement. Et bon, c'est un grand pionnier, c'est un petit peu le représentant en France dans ces années-là du hip-hop. Il découvre le hip-hop à San Francisco, contrairement à beaucoup d'artistes qui l'ont découvert à New York. Mais lui, il le découvre là-bas, il voit des breakers. Alors, les breakers, ce sont des danseurs qui dansent sur des breakdance. Donc, il danse sur du lino, il voit des graffeurs, des rappeurs. Et il enregistre beaucoup d'émissions qu'il entend là-bas. Et il ramène ça en France et il récupère les références des morceaux de funk, de disco, pour pouvoir lui-même mixer dans des clubs parisiens.
0: Et cet événement à Paris, ça confirme son envie d'aller plus loin.
1: Oui, voilà. D'ailleurs, il va beaucoup plus loin. Il est nommé Zulu King en 1986 à New York par Melly Mel de la Zulu Nation. Il sort un album en 1984 dans lequel il est compositeur, scratch, il rappe aussi, vous l'avez entendu. Mais surtout, il anime une émission sur Radio Nova avec son acolyte Lionel D qui rappe. L'émission s'appelle le Dynastyle ou Dynastyle. Alors pourquoi cette émission est importante? Parce que elle est mythique. On peut retrouver des archives aujourd'hui sur Internet. Il y a de nombreux jeunes rappeurs qui viennent, qui font le déplacement en métro ou en bus, juste pour assister à cette émission. Ils sont souvent pleins à craquer dans les studios, entre 30 et 50 personnes. Ils racontent qu'une fois, il n'y avait plus de place et les gens se sont assis sur le gros radiateur. Et le gros radiateur s'est défoncé, il est tombé par terre, tellement il y avait de monde. Mais tous ces jeunes-là deviennent plus tard, MC Solar, EJM, NTM, Assassin, New Generations, Menelik. Tous ces jeunes-là, ce sont les futurs artistes qu'on a connus plus tard dans l'explosion du rap français.
0: Donc Dynasty, personnage incontournable, important du mouvement rap et hip-hop en France.
1: Voilà, tu l'as dit toi-même, le mouvement, et d'ailleurs, c'est le terme qu'on utilise, c'est le move. Mouvement, donc la danse, c'est la danse qui est mise en avant. D'ailleurs, moi-même, je ne sais pas toi, Général Vince, je découvre le hip-hop, subitement, je vois mon grand frère qui danse avec un survêt de trois bandes et qui m'apprend à danser.
0: Et tu le dépasses bientôt?
1: Non, dis pas ça, je vais me faire gronder. Je découvre donc le hip-hop, la danse. En plus, on a le luxe d'avoir une émission animée par un certain Sidney. L'émission s'appelle HIP-HOP.
0: À télé, sur TF1.
1: Sur TF1, le dimanche. Donc, que demander de plus? Et nous, on observe comment ils font. Donc, c'est dire l'importance de la danse dans l'arrivée du hip-hop.
0: En France.
1: En France, et je pense généralement en Europe et dans le monde. Je citerai donc Sidney, animateur de cette émission, qui a sorti un single, Let's Smurf, Smurfong, sorti en 1985. On s'écoute ça.

0: Bah oui, Sydney, c'était quand même beau à voir parce qu'il y avait de l'énergie, de la danse et puis toute la jeunesse de France de l'époque.
1: Et donc par la suite, cette émission disparaît.
0: Ça a duré combien de temps alors ?
1: Une dizaine de mois. Bon, pour moi, c'était une éternité. On se régalait de suivre cette émission. Mais là, le hip-hop se met un petit peu en suspens parce que cette émission disparaît, mais aussi tout le phénomène médiatique derrière qui pensait que ce n'était qu'une mode passagère. Mais le hip-hop survit, il survit notamment par le graff. Les graffitis artistes sont plus que jamais actifs, pas que dans le métro, même dehors, dans la rue. Et c'est là que le rap vient au devant de la scène, en France en tout cas. Donc on a eu la danse et le rap arrive. Et nous avons un duo d'ailleurs qui est resté longtemps dans l'ombre. Ce sont les Destroyman et Johnny Go qui sortent en 1987 On Balance avec un style très calqué sur Run DMC. Beaucoup reconnaîtront ce phrasé si haché.
0: Et le titre, c'est On Balance.
1: On Balance.

0: Ouais, vraiment excellent. On voit bien la connexion Run-DMC avec des samples plus rock, des guitares.
1: Oui, voilà, le style est complètement calqué, hein, on peut le remarquer. En tout cas, ils ont le mérite d'avoir été un petit peu les premiers à produire et à éditer sur vinyle titres et leurs albums. Et en 88, nous avons Neck plus Ultra qui sort le titre « Je rappe ».

0: Alors, c'est pas tout. En France, dans ces années 87, 88, 89, on sent que ça bouillonne. Peut-être les émissions de Sydney, quelques temps après, ont créé des vocations. Qu'est-ce que tu as choisi comme artiste ou titre marquant pour cette époque ?
1: Alors, comme artiste, on va citer immédiatement L'Acolyte, dans le tandem de l'émission Dynasty sur Radio Nova. L'Acolyte de DJ Dynasty, il s'agit de Lionel D, avec son titre « Il n'y a pas de problème ».

0: Lionel D, donc un des acolytes de Dynastie, à son émission qui s'appelait
1: Le Dynastyle.
0: Le Dynastyle sur Radio Nova. Alors, on arrive presque au terme de cet épisode. Beaucoup de Parisiens, beaucoup d'hommes, oui. Mais tu avais envie d'ouvrir aussi sur d'autres réalités à cette époque.
1: Ben oui, des artistes féminines notamment. Hein. On a la sortie d'une compilation assez fondatrice, Rap Attitude.
0: Ah ouais, je m'en souviens.
1: Voilà, qui sort en 1990, où apparaissent notamment Assassin, NTM.
0: Tonton David.
1: Voilà, on y découvre aussi le reggae dancehall, hein, qu'on appellera ici le raga, et le duo Sai Sai.
0: Sai Sai, ouais.
1: Et là, on va s'écouter plutôt l'artiste Salia, enfant du ghetto, 1990.

0: Donc Enfant du Ghetto, Salia, c'était présent sur l'excellente compilation Rap Attitude 1, mais il y a eu une deuxième version avec d'autres artistes importants aussi pour toi.
1: Oui, Rap Attitude 2, sorti en 92, où on trouve encore du raga avec Daddy Nutty, MC Janik, Doll Lick Shot. Et dans cette compilation d'artistes essentiellement parisiens, on trouve un seul groupe, un groupe marseillais, qui signe un titre, c'est les fameux IAM.
0: IAM.
1: Eh oui.
0: Quel titre ?
1: Titre éponyme, IAM.
0: IAM.
1: IAM qui chante IAM. Par contre, j'ai sélectionné une artiste, on n'en a pas beaucoup entendu dans cet épisode Frenchy, Be Love, le titre c'est Lucy, dans Rap Attitude 2, 1992.
0: Tu peux nous la présenter en deux mots, puis nous dire ce qui va se passer peut-être dans les prochains épisodes ?
1: Oui, bien sûr. Be Love, c'est notre Queen Latifah, nous, hein. Voilà, hein. Une artiste très engagée.
0: Ben merci, Essile.
1: Ben oui, merci. On se retrouve donc pour le prochain épisode.
0: Donc là, c'était le rap de Paris.
1: Oui.
0: Et la suite ?
1: On verra le rap de Paris-ci.
0: Merveilleux.
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0: Bienvenue dans ce cinquième épisode de Hip Hop Flavor. On va s'intéresser, après le rap et le hip-hop de Paris, au hip-hop de...
1: Au hip-hop de Paris, si, eh oui.
0: Alors, Syl, pour cet épisode, t'aimerais commencer par quoi?
1: Moi, ce que je propose, c'est qu'on prenne la direction de Planète Mars.
0: Planète Mars, ça me dit quelque chose.
1: Alors, si je te dis Lively Crew...
0: Non, ça me dit rien.
1: Et si je te dis B-Boy Stance...
0: Ça me dit rien non plus.
1: Eh bien, tout ça, ce sont les noms des groupes qui ont précédé le groupe IAM. Alors, pour la première apparition discographique de Chill, parce qu'Akhenaton ne s'appelait pas Akhenaton, Chill, parce que tout simplement, lors de son voyage à New York, il avait l'opportunité de pouvoir observer ce qui se passait en studio professionnel. Et comme il se tenait calmement dans un coin du studio, on l'a surnommé Chill, parce que voilà, il était
0: chillé, tranquille dans son coin.
1: Calme. Et en fait, un jour, il y avait le groupe Choice MC. Et ils faisaient un featuring, donc ils avaient invité des rappeurs pour faire un grand morceau où plein de gars pourraient participer. Et il y en avait un qui galérait sur son couplet, qui n'arrivait pas à enchaîner, il n'y arrivait pas. Et pour le chambrer, Chubb Rock, il lui dit tu sais quoi, là, tu vois le Frenchie là derrière, je suis sûr qu'il fait mieux. Et il appelle Chill, il dit ouais, vas-y Chill, viens faire un truc. Et donc Philippe, hein, il va au micro et il fait un couplet. Tout le monde est subjugué, ils disent « bon, mais c'est bon, on le garde et on va presser le vinyle comme ça
0: okay. ».
1: Et lui, il décide de rester à New York jusqu'au pressage du vinyle pour pouvoir rentrer à Marseille et bien l'arborer devant tous ses potes au Vieux-Port.
0: Toi, tu l'as amené, ce vinyle ?
1: Non, je ne l'ai pas. Non, malheureusement, je ne l'ai pas. J'aimerais bien l'avoir et signer même, tu vois. Donc, le titre s'appelle « This is the B-side » et c'est donc la première apparition de Chill, alias plus tard Akhenaton, en 1988.
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0: manchot. Automatiquement doublé de nos voix sur le micro. Je ne suis pas le genre de mec qui ment trop, alors je dis peace pour ce morceau. Yo Choice, this is the B-side.
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2: Ouais, excellent ce titre, je connaissais pas cette histoire. Donc on était à Marseille, on reste un peu à Marseille, Syl.
3: Ah oui, oui, assurément.
2: Alors qu'est-ce qu'il y avait d'autre d'intéressant au niveau des productions marseillaises?
3: Nous avions évidemment le groupe emblématique du Massilia Sound System, qui avait donc monté son label Rocker Promotion. Alors pourquoi je le mentionne? Parce que ce label a quand même une histoire particulière avec le hip-hop ailleurs qu'à Paris. Et notamment la première cassette d'IAM Concept, elle est enregistrée dans la salle de bain d'Akhenaton, puis elle est mixée chez Papeji dans sa cuisine.
2: De Massilia.
3: Voilà, sur une 4 pistes. Et voilà, et ça fait une jolie cassette. C'est la première, hein, Concept, qui sort en 90 chez Rocker Promotion. Donc la pochette est entièrement dessinée à la main par Akhenaton lui-même. Et donc, du coup, c'est un tirage extrêmement limité. On ne peut pas en retrouver aujourd'hui. Ben, on s'écoute le titre IAM de l'album Concept, sorti en 90.

0: Ouais, je me souviens bien de ce titre. Il était sur l'album Planète Mars, non ?
1: Oui, après, ils l'ont réédité sur l'album Planète Mars.
0: Bon, et ce beau monde-là, il se produisait aussi sur scène ?
1: Oui, oui, oui. Alors, le Massilia Sound System nous raconte qu'en fait, lors de leur première tournée de leur existence, ben, c'est une succession de dates, mais qui ne se passe qu'à Toulouse. Donc, c'est 10 dates, mais qu'à Toulouse. Et c'est organisé par un certain Bacab, qui était à l'époque un grand activiste, quelqu'un qui organisait beaucoup dans le milieu alternatif, dans la musique punk, rock, etc. Et donc, quand il écoutait les cassettes du Massilia, il dit « il faut absolument que je les invite, quitte à ce qu'ils dorment à la maison, etc. » Et donc, c'est toute une aventure aussi qui est racontée dans leur fameux livre.
0: Et ils ont eu d'autres collaborations ?
1: Oui, effectivement. Ils avaient renvoyé, par exemple, Olivier Cachin, de l'émission Rapline d'M6, qui était venu les interviewer à Marseille. Et ils leur avaient proposé d'aller voir à Toulon, juste à côté, pour aller voir un certain Poupa Claudio, qui travaillait déjà avec DJ Cafra, hein, encore un autre de la grande famille du Massilia. D'ailleurs, Poupa Claudio, c'est intéressant parce que le titre de son morceau, c'est Hip Hop Toulon, où il mêle pour la première fois un morceau de hip-hop et de raga, qu'on peut se l'écouter, Hip Hop Toulon, sorti en 90.

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1: Voilà, on voit bien la fusion raga hip-hop à l'œuvre avec des belles images de Toulon. Allez voir le clip Poupa Claudio hip-hop Toulon. Donc là, on est à Toulon, on se rapproche de Toulouse, j'ai l'impression.
2: Et oui, on se rapproche du centre d'activité là. Et alors à Toulouse, ben en même temps, qu'est-ce qui se passe? Eh ben on a par exemple Bouducom Production, un duo un peu extraterrestre, parce que nous avons Jean Valjean à la production au beatmaking. Donc il y a déjà des machines, qui est déjà en train d'expérimenter des trucs de son côté. Il rencontre Ange B, qui est un bruiteur. Et donc il monte ce Bouducom Production, qui répond d'ailleurs à un autre groupe américain connu, c'est BDP, Boogie Down Production, monté par KRS-One. Ils ont mis Bouducom, et bien sûr c'est en référence à l'expression occitane,
1: Bouducom.
2: Voilà, Bouducom. Et alors pourquoi j'ai dit que c'était un peu extraterrestre, c'est parce que bon, ils font du hip-hop et notamment ils injectent beaucoup de textes en occitan dedans. Donc c'est aussi un petit peu la première fois qu'on entend du hip-hop en occitan.
1: Ange B qui sera un des membres du fameux duo Fabulous Troubadours.
2: Alors d'ailleurs les deux groupes, donc Bouducom Production et Fabulous Troubadours, seront produits pour la première fois chez qui? Chez Rocker Promotion, encore une fois.
1: C'est la multinationale marseillaise.
2: Voilà, c'est un Marseillaise des jeux, tu vois, qui donne une chance à beaucoup d'artistes ailleurs qu'à Paris. Donc on peut s'écouter BDCP 1, le titre toulousain de Bouducom Production, sorti en 1992.

0: Ouais, il y a un bon flow là, on le reconnaît en GB. Alors on continue à Toulouse, parce qu'il y avait des lieux où on pouvait pratiquer et s'entraîner.
1: Mais des lieux comme aujourd'hui même, où nous sommes en train d'enregistrer dans les studios d'FMR. Alors moi, j'y étais pas, hein, voilà, j'étais minot, moi, comme on dit. Et il se passait de grandes choses ici, notamment avec Poupa Christopher et sa fameuse émission qui est connue, qui est très très connue, encore aujourd'hui on en parle, c'était Zarma Fari, un joli jeu de mots avec Zarma qui est un terme un peu intraduisible, et Rastafari. Donc une émission axée évidemment sur le reggae,
0: le raga,
1: et le raga, le dancehall, et où il organisait des sessions de freestyle et d'open mic. Donc beaucoup de gens venaient, même spontanément, d'illustres inconnus qui sont devenus plus tard des grands. Hein. On a eu à titre d'exemple Dadou de KDD et bien d'autres.
0: Donc oui, il y a beaucoup de monde qui passait dans les studios d'Éphémère a priori à l'époque.
1: Oui, je pense qu'un épisode sera dédié à toute cette époque, avec comme invité bien sûr Poupa Christopher et sûrement d'autres activistes du hip-hop de cette époque qui témoigneront bien mieux que moi. De toute cette effervescence.
0: On continue sur Toulouse. Donc là, ça permettait quoi, ces sessions, de rencontrer aussi d'autres artistes, de se perfectionner? Il n'y a rien de mieux que le live et le freestyle.
1: Oui, voilà. J'aimerais mentionner quelques noms comme ça, un peu à la Rasbaï. On avait ORH Positif à Ampalo, qui était un super groupe de hip-hop hardcore, pour le coup, toulousain. Il y avait Cash Posse aussi, qui mélangeait un peu le funk et le hardcore. Avec notre fameux rappeur Tober qui, voilà, qui a une longue histoire avec le graffiti, un grand graffiti artiste toulousain et international d'ailleurs.
0: Donc là, on était à Toulouse, mais il se passait aussi des choses en milieu rural, à l'Est notamment.
1: Oui, alors moi, venant du Tarn, je peux témoigner de ce que j'ai vu. Hein. Donc dans le Tarn, pour situer, c'est Albi, Castres, Mazamet. Nous avions un groupe assez central, qui était basé à Albi, c'était Positive Cum. Et les gars, ils étaient déjà de la génération, pour moi, c'était déjà les grands, quoi. Pour tout dire, ils étaient déjà animateurs de métier. Il y a une personne que je voudrais mentionner, et à qui le hip-hop doit beaucoup dans le Tarn, c'est Pierre Catou, qui organisait les uniques événements autour du hip-hop dans le Tarn, et donc à Albi. Donc des tremplins, des rencontres, il faisait même venir des Toulousains, etc. On pouvait observer, par exemple à Castres, les Nasty Boys. Alors qu'en milieu rural, ça ne veut rien dire en France d'exister à Castres. Mais c'était important pour le hip-hop qu'il y ait déjà un milieu rural qui soit là et qui soit passionné, quoi. Parce qu'il faisait ça pour la passion. Personne ne gagnait quoi que ce soit. Hein. Nous avions aussi DJ Bénin de La Bruyère, qui est pour moi une personne extrêmement importante. Que lorsque j'ai débuté, c'est lui qui m'a filé des coups de main. Et ça fera l'objet d'un podcast sur un petit peu l'histoire de mon vécu avec le hip-hop personnel. Pourrait citer encore, voilà, si on me le permet.
0: Vous êtes tout à fait autorisé, monsieur Sille.
1: Oriental Attack aussi, un groupe de La Bruyère. Amazamé, un groupe qui s'appelait le Syndic. On verra qui sont ces sombres inconnus. et dans la danse, la JDR, donc l'association des jeunes danseurs de la rue. C'est important parce que cette JDR qui a été fondée à Ossillon, et la plus ancienne association à s'être inspirée de la philosophie du hip-hop. Et en 96, ils montent leur association qui existe encore. Je pense que Jam viendra au micro parler sur un podcast aussi.
0: Il y aura des prolongations à cette série de podcasts pour illustrer tout ça avec des acteurs locaux.
1: Je voudrais citer aussi à la Rasbaï, à Montauban, Positive Action. Il y a souvent le terme positif à cette époque, hein, positive cum, positive action. Moi, j'aime beaucoup cette période parce que le hip-hop, c'est fondamentalement quelque chose de positif. Et tous, on en a vraiment tiré quelque chose. Même aujourd'hui, les gens que nous sommes devenus, ben, ça nous a servi en réalité, même pour ceux qui ont arrêté la musique. Sampler et sans reproche. Alors, sampler comme un sampler à la machine. Et ça, un super nom. Et c'est des gars de Béziers qui faisaient ça à la même époque. Et pour terminer, mais on ne terminera jamais, il y en a plein d'autres, hein, je citerai, Boss Phobie de 7.
0: Boss Phobie de 7, ça donne envie d'écouter tout ça.
1: Ouais.
0: Bah merci Sille, pour ce beau panorama du hip-hop de par ici, Marseille, Toulon, Toulouse, le Tarn, l'Occitanie. Bon alors Sille, pour clôturer ce cinquième épisode, t'as pensé à un titre, lequel et pourquoi ?
1: Alors j'ai pensé au track de Public Enemy, le fameux Fight the Power de 1990, un morceau vraiment pour moi emblématique de toute cette période, de toute l'effervescence qui est née là-dessus. Et tous les groupes que j'ai cités, tous les activistes, je sais qu'on s'est tous remués sur ce morceau, on l'a tous dansé dessus, on l'a tous mis en boucle.
0: Et donc pourquoi tu l'as choisi ?
1: Alors ben, parce que initialement ce titre avait été écrit pour le film Do the Right Thing. Le fameux film de Spike Lee qui était sorti en 89. Et ensuite Public Enemy se dit ben, en 90 on prend ce titre, on le met dans l'album et plus tard il est devenu vraiment un hymne de la rue et du hip-hop et donc plus tard tout le monde s'en est emparé, finalement c'est un message universel. Donc on s'écoute Fight the Power.

0: Eh ben salut, c'est l'heure de se retrouver pour un nouvel épisode de Hip Hop Flavor avec Seal et un invité qu'il fallait convoquer pour nous raconter plusieurs choses sur ce dont on parle dans ce podcast.
1: Oui, c'est un plaisir de recevoir aujourd'hui Poupa Christopher.
2: Oui, c'est moi.
1: Une figure historique de la culture musicale à Toulouse, ici même. Est-ce que tu peux te présenter brièvement ?
2: Ouais, bah écoute, moi je suis arrivé à Toulouse en 85, je faisais déjà de la radio, j'étais très investi dans le reggae déjà, dans les premiers sound systems qu'il y a eu à Paris, j'y étais, ça me rappelle une chanson de KRS-One où il dit « I was there ». Et donc dès que je suis arrivé à Toulouse, comme je faisais déjà de la radio, j'ai commencé à faire des émissions à Radio Éphémère, qui était à l'époque dans une cave Place des Puy-Clos, en plein centre-ville. Et donc, voilà, c'était une émission de reggae. Mais mon concept, ça a toujours été d'être un support pour que les gens puissent s'exprimer, qui est la même culture que le hip-hop. Hein. Faut pas oublier que l'inventeur du scratch et de toute la technique est un Jamaïcain. C'est DJ Kool Herc, qui en fait, il est arrivé de Jamaïque avec ses parents à New York et il a voulu faire comme en Jamaïque. Il a voulu faire du sound system dans les rues en se branchant sur les lampadaires. Là, il prenait le courant et il a commencé avec le reggae. Sauf que le reggae, les mecs du Bronx, ils s'en tamponnaient complètement. C'était vraiment pas leur culture, pas leur musique. Alors il a dit, attends, ils écoutent que du funk. Eh ben, on va le faire avec du funk. Et ils ont commencé à tchatcher, ce qui est, je dirais, ça aurait été certainement un autre, mais sans couleur, qu'il n'y aurait pas de rap à New York, quoi. Et ça vient de Jamaïque, encore une fois, qui est le centre du monde de la musique, pour moi. Ça vient finalement de Jamaïque, quelque part. Et même, je vais rajouter encore une anecdote liée reggae et hip-hop. Avant même l'invention du sampler, il y a Lee Perry dans un morceau qui balance en plein milieu du morceau. Il y a le truc Power to the People, je crois que c'était les Temptations. I say Power to the People. Et ça repart direct en reggae, c'est au tempo et tout calé au tempo. Donc avant le sampler, il mettait déjà un sample au milieu de sa musique. Voilà.

0: Donc, pour revenir, eh ben, dans la cave, là-bas, alors à l'époque, il n'y avait pas de hip-hop à Toulouse. 85, personne ne faisait de hip-hop. Et moi, je passais quand même, j'étais très branché raga hip-hop et j'ai commencé à passer les premiers KRS-One, The Bridge is Over, les morceaux comme ça. Et il y a des gens qui fréquentaient l'émission car j'avais un prédécesseur, je tiens à le citer, dans le reggae avant à Toulouse, c'est Jarbi. Merci Jarbi d'avoir été là, puisqu'il a fait venir des gens comme les Moussé Hakim, qui étaient loin, bien avant la création de Zebda, et qui ont commencé à tchatcher, à improviser. Un autre, Hallel aussi, pour ceux qui connaissent Hallel, personnage toulousain, qui connaît tout Toulouse. Et donc, ça a commencé à tchatcher, alors sur le reggae, et puis après, FMR a déménagé, s'est retrouvé au minime et dans la fameuse salle éphémère, tout un immeuble qui était, enfin tout un bâtiment qui était à éphémère et où il y avait la radio en bas, il y avait un bar en bas également et une salle de spectacle en haut. Et là, comme c'était moins underground que la cave, c'est le cas de dire, underground pour une cave, c'est assez normal, et ben y a plein de gens qui ont commencé à venir. Et puis, comme je passais aussi des morceaux de hip-hop dans mes émissions, il y a des jeunes qui ont commencé à fréquenter l'émission. Et il y a également, qui était présent à Radio FMR à l'époque, au minime, il y a Bunny Dread, qui faisait venir aussi plein de gens. Et des salariés de Radio FMR à l'époque, appelé le poulpe à muffin par moi-même et mes amis, mais qui s'appelle Philippe Merel, de son vrai nom, et qui a des dreadlocks, mais on dirait des tentacules de poulpe. Ça fait pour ça qu'il s'appelle le poulpe à muffin. Et a eu une idée de génie dans la salle FMR, le mercredi après-midi, d'organiser un truc qui s'appelait les tchatch parties. Les tchatch parties, c'était micro ouvert et platine ouverte, et venait qui voulait. Et on était au tout début du rap à Toulouse, avec des gens comme Skipper Fresh, comme Bonis. Alors Skipper qui avait un groupe qui s'appelait SMB, je m'excuse auprès de Bonis, si un jour il entend ça, ça me ferait plaisir parce que je lui fais un gros big up. Alors il se faisait un peu la guerre parce que, vous savez, le rap, ça a toujours été une tradition de se faire la guerre entre, plus on est proche, plus on se fait la guerre. Donc Skipper Fresh qui avait un groupe qui s'appelait SMB, qui veut dire « suce-moi bergère », n'est-ce pas, c'est, il faut le dire parce que peu de gens le savent. The story never been told, comme on dit en Jamaïque. Et donc voilà, et puis dans l'émission venait également un autre groupe qui a émergé à l'époque à Toulouse qui s'appelait ABS, Arnaud Bernard System, avec quelqu'un qui s'appelle Tober, quelqu'un qui s'appelle Choa et Denis. Et donc Choa de la Funky Family, puisque Choa après est parti de Toulouse pour aller s'immigrer à Marseille, et il a monté avec les autres la Funky Family. Voilà, donc tous ces gens-là, ils venaient à la radio, ils tchatchaient sur les morceaux, leur mettaient même des instrus de hip-hop aussi. Également, le Poulpe à Muffin avait une émission aussi à FMR à l'époque, le soir, et lui, pareil, il y avait plein de gens qui venaient tchatcher dans son émission. Et il y avait ces tchatch parties. Alors hélas, ça n'a pas duré très très longtemps. Je dirais pendant six mois, tous les mercredis après-midi, c'était le rendez-vous obligatoire de tous les rappeurs toulousains qui étaient jeunes. Hein, ils étaient tous lycéens, donc le mercredi après-midi, ça leur allait bien. Ils étaient tout contents de faire ça. Et après, le hip-hop, il a grandi à Toulouse. Et depuis, il y a eu plein de gens différents. Mais je suis fier. Le concept, c'était de donner la parole. Et donc, quel que soit le style, l'essentiel, c'est de pouvoir s'exprimer, quoi. C'est ma philosophie. It's my philosophy. Voilà.
1: Avant, ça s'appelait faisait pas le ragamuffin, mais on faisait déjà du ragamuffin, puisque depuis que je fais de la radio, en fait, c'est lié. Radio et ragamuffin, c'est totalement lié. C'est un désir de communiquer, aussi bien à travers la radio qu'à travers le ragamuffin.

0: Du coup, tu peux nous parler de Zarma Faraï?
1: Ah, Zarma Faraï, c'est une émission que je faisais de radio qui a commencé en région parisienne d'abord, sur la radio que j'avais créée à Aubervilliers, radio qui s'appelait Radio Schizo, la radio des sourds et des malentendants. C'était le slogan de la radio. Et donc Zarma Faraï s'est créé à ce moment-là. Pour ceux qui ne savent pas, Zarma, c'est un concept plus qu'un mot. C'est vrai, Zarma, c'est peut-être, on ne sait pas. Et Faraï, parce qu'il se trouve qu'on dit toujours Rastafaraï pour le reggae, il se trouve que moi, je ne suis pas croyant. Il se trouve que moi, je ne suis pas croyant du tout. Je suis plutôt de l'école de

0: radio. Ah oui, incroyable mais vrai, cette radio s'appelait Vox FMR. Voilà, Vox FMR, dont les studios étaient moitié à Saint-Ouen, juste à côté du stade Bauer, qui est le stade du Red Star, très important pour les banlieusards parisiens. Les vrais, hein, pas ceux qui sont amateurs du PSG, ceux qui aiment le vrai le football de cité, quoi. Voilà, le Red Star. Donc, juste à côté, c'était vraiment à côté du stade Bauer à Saint-Ouen. Et la moitié des studios étaient là, et l'autre moitié était à la fac de Saint-Denis, ex-Vincennes, Paris 8, donc la fac alternative, où a officié comme prof, qui a dû mourir hein, depuis, le mec qui a écrit le premier bouquin sur le rap en français, qui s'appelle Georges Lapassade, qui est un occitaniste en plus, et un petit bouquin qui est un bouquin intellectuel. Hein, pour les rappeurs, c'est pas le top, mais pour les gens qui veulent réfléchir un peu, je dirais que c'est plus une analyse socio-philosophique du rap, quoi. Georges Lapassade, qui est un Béarnais, avec l'accent Béarnais, qui parle le Béarnais, d'ailleurs. Voilà. Et donc, cette radio, Vox FMR, était moitié à la fac de Saint-Denis. Elle avait un studio à la fac de Saint-Denis, un studio à Saint-Ouen, voilà. Et c'est là où j'ai fait une émission Zarma Farai le lundi. Et le jeudi, j'ai fait une émission Zarma Farai avec le même générique et tout à Toulouse sur FMR.
1: D'accord.
0: Voilà. Et donc, ça ne s'est jamais arrêté jusqu'en 2001. Voilà, 2001, j'ai fait mes dernières émissions ici même où nous enregistrons ce podcast, dans le même studio. D'ailleurs, si on sent bien, j'ai fait pipi aux quatre coins de la pièce pour marquer mon territoire. Et je suis sûr que je vais aller renifler.
1: C'était
0: et je sentirai l'odeur. Voilà. J'allais à pied à Stalingrad, le fameux terrain vague de Stalingrad, ou fréquenté par les frères Cassel, aussi bien, comment ils s'appellent,
1: Rocking Squat.
0: Voilà, Rocking Squat, Mathias.
1: Et Vincent,
0: voilà, je cherchais. Donc Vincent qui faisait le beatbox, et Mathias, donc Rocking Squat, qui tchatchait avant que son frère faisait le beatbox. Et qui a été le berceau du rap à Paris, quoi. Vraiment. C'est là, tous les rappeurs de l'époque ont fréquenté ce terrain vague de Stalingrad, qui était bien sûr recouvert de graffitis. Motu faisait des graffitis. Motu, qui est un Américain qui est venu s'installer en France, c'est lui qui avait fait le logo de NTM, par exemple. C'est Motu, un graffeur qui était connu même aux États-Unis, hein, et qui est venu en France. Et donc, disons que comme moi j'étais déjà impliqué dans le reggae et que nous on était là avant, on était un peu plus vieux les gens du reggae. Et donc, on était les grands frères quelque part, pas volontairement, hein, mais par rapport à la scène hip-hop qui naissait, quoi. Et il y avait mon ami Pablo Master également, qui a été le grand frère de plein de rappeurs aussi. Et il y avait un lien assez fort entre hip-hop naissant et scène reggae qui était underground, mais qui commençait déjà. Il y avait des sound systems dans Paris, etc. Alors que le hip-hop commençait à peine. C'était les balbutiements. Donc il y a toujours eu ce lien. C'est pour ça que quand je suis arrivé à Toulouse, moi, c'était normal d'être hip-hop et reggae en commun, quoi.
2: Et toi, qu'est-ce qui te plaisait là-dedans?
0: C'est l'esprit, déjà le concept, puisqu'on est vraiment dans le même concept que celui que je défends pour le reggae, c'est-à-dire le fait de prendre la parole. Et j'aime le concept de parler sur la musique qu'on a volée, quoi. C'est même pas volé, c'est on prend la face B, on envoie et c'est un instru et on délire dessus. C'est d'ailleurs comme ça que j'ai découvert le reggae, paradoxalement. J'ai découvert le reggae non pas par Bob Marley. Je vais raconter ma vie là. J'écoutais une émission sur France Inter qui démarrait très tard le soir, qui s'appelait le Pop Club de José Arthur. Et un jour, il a passé un morceau de U-Roy, qui est ce qu'on appelle en Jamaïque du talkover. C'est-à-dire que vous entendez le chanteur derrière et lui, il tchatche par-dessus le chanteur. Et ça, je suis resté le cul par terre. Mais quand j'ai entendu ça, j'ai dit, mais c'est ça. Et c'est ce principe-là, c'est le principe d'aller voler le truc à l'autre. C'est pas grave, on s'en bat les couilles.

0: Le premier concert de rap qu'il y a eu en France, c'était au platine, c'était soit Grand Mixeur DST et Africa Bambaataa. Les tchatcheurs, c'était Phase 2, Fab Fab Freddy, qui a fait Yo Rap après sur MTV, qui a fait populariser le rap grâce à son émission Yo Rap. Un Français graffeur qui se maquillait en clown blanc. Vous savez, il avait le visage tout blanc, et graffeur, danseur et rappeur, Mr. Freeze, et qui était français, lui. Et B-Side, la française, qui est dans le face B du célèbre morceau de Fab Fab Freddy, qui a donné le Fresh. Tous les DJ de rap ont utilisé le Fresh, qui est à la fin de B-Side, justement, et où elle rappe en français. « Ta face incredibly fresh !» C'est ça, que cette phrase qui a donné le Fresh. Et il y avait, qui graffait derrière pendant le truc, il y avait Futura 2000, qui faisait les pochettes aussi sur le... Alors, tous ces premiers disques de rap, dont, celui dont on vient de parler, sont sortis en France sur le label Celluloid, qui était... Alors attention, accrochez-vous bien. Qui était celui qui finançait Celluloid ? C'est Paco Rabanne. Eh oui, celui qui prévoyait l'an 2000 qu'on allait tous mourir et tout. Qui a été le premier, attention, ça a été également le premier créateur de mode à faire défiler des mannequins noirs. Donc il y avait ce côté... et il a été passionné par le rap. Ce qui fait que tous ces disques, les grandes mixeurs DST, Fab Fab Freddy, Phase 2, qui était l'équivalent de ce qu'on appelle dans le reggae les dub poètes, c'est-à-dire qu'il déclamait en fait des poèmes sur le tempo, mais c'était plus un poète, un genre de LKJ pour ceux qui connaissent dans le reggae, du rap, quoi.
1: Question sur le... ce mouvement hip-hop à Paris que tu as connu quand il est arrivé, ce qu'il racontait, les textes, ça te plaisait ? Tu étais dans le même...
0: Ah oui, oui. Ouais. Mathias Rankic Squat, par exemple, avait des textes assez engagés. Premier titre qu'il a enregistré et qui est sorti en vinyle, c'est « Note ton nom sur ma liste ».«
2: Note mon nom, ouais, sur ta liste ».«
0: Note mon nom sur ta liste ».
2: Exact.
0: Mais le premier, c'est, qui est sorti en 45 tours, avec déjà le logo Assassin, avec le A, fond noir, qui a été fait par Solo, d'ailleurs, le logo.

0: Ces rappeurs, ils venaient de quel type de quartier?
1: Ah, de tout. Il y avait aussi bien, c'est ça qui était bien, c'est que c'était un mélange social total. Il y avait des fils de Bourges, bon, comme Mathias, hein, son père, c'est quand même un acteur plus que connu, et des gens qui venaient du ghetto, vraiment de Seine-Saint-Denis. C'est pas pour rien d'ailleurs que c'était à Stalingrad, parce que c'est encore Paris, mais on est tout près de la Seine-Saint-Denis, quoi. Voilà.
0: On a en tête aussi la première cassette, Rap Attitude. Donc il y a beaucoup de groupes que tu as cités qui sont dedans. Les autres, bon, il y a Tonton David.
1: Ah, j'allais dire, il y a mon ami regretté, Tonton David, qui était un personnage. Il y avait King Daddy Yod.
2: Voilà, il y avait King Daddy Yod.
1: Rock en Sanson, on a fait du rock en Sanson. Voilà.
0: Bon, il y avait NTM aussi.
1: Il y avait NTM, voilà.
2: Les Saïsaï.
1: Les Saïsaï, ah, les Saïsaï qui ont un statut particulier aussi. Parce que les Saïsaï, voilà, Ramsès, il a un père qui était très connu. Et son grand-père a été ministre de la Communication. C'est lui qui a fait la loi sur les radios libres. Georges Filliou, qui a fait la loi autorisant les radios libres au tout début de François Mitterrand, voilà.
0: Il y avait Dynasty aussi.
1: Ah,
0: tu l'as pas croisé, ah, hein, si, en tant qu'homme de radio.
1: Ah ouais. si, Dynasty, oui.
0: Qui est passé à Dynasty?
1: Non. C'était hip-hop, là. C'était pur, c'était Chapelle, pas de reggae. Par contre, il est passé à mon émission, Hazar Mafarai, une fois où il est venu à la salle éphémère, et il est venu à mon émission avant...
2: Est-ce que tu peux nous détailler comment ça se passait? On est à Hazar Mafarai, et toi, t'es là, donc t'es de la culture plutôt... reggae, dancehall, jamaïcaine, t'as des versions. Alors, il y a à la fois des chanteurs de reggae, dancehall, mais il y a aussi des rappeurs qui arrivent, du hip-hop. Comment ils sont accueillis et comment eux, ils voient ça?
1: Voilà, ils ont toujours tout. J'ai toujours accueilli tout le monde à égalité. Vraiment, c'était le but. Et qu'ils soient le plus à l'aise possible. C'est pour ça que je venais toujours à mon émission. Alors, contrairement aux vrais professionnels qui ont tout prévu, qui ont leur playlist, qui savent ce qu'ils vont passer, moi, j'amenais un tas de... D'ailleurs, je continue même en soirée à jouer comme ça. Je m'adapte. Donc, j'amène un stock et puis on verra bien au feeling comment... là, à la radio, c'est plus dur, mais on voit comment réagissent les gens dans le studio, et en fonction de ça, bah tiens, et donc j'amenais toujours des versions hip-hop aussi, des phases B, pour s'il y avait un qui voulait, hop, j'ai ce qu'il te faut. Et oui, toujours là, jamais trop.
2: Et il y en avait qui quand même s'essayaient aussi sur le reggae, le dancehall.
1: Il existe même une vidéo que tu me... Merci de me l'avoir donné le lien. C'est L'Onde Éphémère, c'est ça le nom du...
0: Ouais, L'Onde Éphémère, produit par Rascal, qui l'a publié.
1: Rascal, qui était salarié de Éphémère à l'époque. Oui. Et où on voit, pour les gens qui veulent aller chercher, c'est disponible sur YouTube. Dans cette Onde Éphémère, on voit mon émission. Et c'est drôle parce que ce jour-là, il y avait le futur Choa, enfin qui s'appelait déjà Choa, mais qui était dans Arnaud Bernard System. Et on voit comment il est doué sur le reggae. Il fait un fast style assez impressionnant. De toute façon, je lui ai toujours dit, c'est dans le reggae que t'aurais dû percer. C'est pas dans le hip-hop. Même s'il était très bon hein, dans le hip-hop, mais il est bien plus fort dans le reggae. Il y a la preuve en vidéo.
2: Voilà.
1: Effectivement. Et l'autre... C'est rigolo parce que c'est ce jour-là, je me souvenais pas, mais il y a un tchatcheur qui s'appelle Ultimate et qui en fait est corse. Voilà.
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1: Et après, il y a eu le superbe Bout du Con production. Qui est, on peut dire que c'est du rap, Jean Valjean et
2: Ange B.
1: Ange B. J'allais l'appeler comme on l'appelle, parce qu'en fait, Ange B, c'est Ange Bouffareil.
3: Bouffareil. C'est celui qui souffre, qui buffe voilà. À la trompe, c'est un centon.
1: Voilà, Ange Bouffareil. C'est pour ça qu'il s'appelle Ange B. Mais bon, c'est les délires, c'est tatou. C'est un délire de tatou. Voilà. En fait, il n'y avait pas de téléphone portable, bien sûr, à l'époque. Donc, je ne sais pas par quel mystère ils avaient eu mon numéro de téléphone. Et donc, un jour, le téléphone sonne. Oui, bonjour, c'était Tatou, né à Ivry, hein, mais qui a l'accent marseillais. Et il est né à Ivry, moi. J'ai une photo de sa carte d'identité, je voulais le faire chanter, même. Ivry sur scène, voilà. Et... il m'appelle et il me dit « Ouais, on m'a donné ton numéro. » Je fais « Bah ouais, c'est bien. » Puis on commence à discuter et on passait des heures à parler. On s'est entretenu plein de fois, même passion pour la musique reggae et même passion également, malgré mon accent que j'ai gardé. Hein, ma grande tristesse, c'est de jamais avoir pris l'accent d'ici parce que je crois que j'ai acquis l'identité. Et comme disait le grand valable de Montauban, Félix Marcel Castan, l'identité, c'est le fruit du territoire sur lequel on mène ses actions. Et moi, j'ai mené plein d'actions en Occitanie. Donc, le fruit, c'est que j'ai l'identité occitane, malgré mon accent parisien. J'en suis fort désolé. Par contre, je suis très fier. J'ai mon petit-fils. Il a l'accent à couper au couteau. C'est génial. J'adore l'entendre parler. Voilà. Et donc, moi, j'ai fait le lien très vite. D'ailleurs, c'est François et moi qui avons présenté Massilia à Claude Sicre, et que cette connexion, comme Claude à l'époque était dans le délire de Félix Marcel Castan sur la ligne Imaginot, et il y avait une revue, même un journal qui s'appelait La Ligne Imaginot, et où j'ai écrit un article justement sur les tchatch parties.
3: Bien.
1: Un article signé Poupa Christopher sur les tchatch parties que m'avait commandé Claude. Voilà, et je l'ai fait.
3: D'ailleurs, c'est super intéressant parce que on a un mouvement qui a ses balbutiements ici même, qui commence à arriver à Toulouse et sa région, et même en milieu rural, le hip-hop. Et en même temps, il y a toute cette mouvance, cette effervescence autour de la pensée de Félix Marcel Castan, de la ligne Imaginot, qui eux s'en emparent, pour certains d'entre eux, et qui en font autre chose, qui poussent le niveau encore plus loin, quoi, de s'accaparer un folklore et d'en faire quelque chose qui réponde à nos besoins immédiats. Merci Poupa Christopher, Général Vince. C'était donc Hip Hop Flavor. On se retrouve pour un prochain épisode avec
1: avec encore moins.

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0: si Dieu il existe, faut qu'on me le prouve. Ouais, alors là, qu'il me le prouve. Je comprends pas. La base des religions, ça a été fondée sur des druides qui ont mangé un peu trop de datura ou... Et du coup, bon, je comprends qu'il y en a qui aient marché sur l'eau et compagnie, quoi. Je comprends très bien.
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l'émission de décembre 2025, qui n'a pas été diffusée suite à une erreur technique. Mais ça tombe plutôt bien, car nous n'avons pas eu le temps d'enregistrer celle de janvier. Bon voyage dans le passé.

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1: Vous êtes au bon endroit sur Radio FMR 89.1 et c'est l'émission d'Historama qui commence. Il fait froid, il fait nuit tôt, on en a tous un peu marre, on est tous malades. C'est le mois de décembre qui commence, mais il y a aussi des bonnes nouvelles parce que ce mois de décembre, il est assez chargé.
2: Et voilà, je vais prendre le relais et on va démarrer cette émission avec un morceau d'un groupe qui s'appelle American Lips. C'est un trio de Montréal, Los Angeles, donc américo-canadien. Le morceau s'appelle Cardboard Trash. C'est la fine fleur, pour répéter un terme que je viens d'apprendre, en fait, avec moins de 1000 followers sur Instagram. Donc, c'est encore vraiment underground avec un super morceau qui s'appelle Cardboard Trash. The American Lips.

0: Ok, c'était Viva by Spectacular de Longleg. Alors, Longleg de Glasgow, un des meilleurs groupes du mouvement post-punk de Glasgow des années 90. Voilà, c'est un super album qui s'appelle Made to Mix. Et du coup, si vous le trouvez, n'hésitez pas à acheter le disque. C'est vraiment un disque top de chez top de A à Z. Voilà.
1: Et on va écouter le morceau Running de The Tensions.

0: The Tensions de Mont-de-Marsan. On va écouter un morceau de Twin Noir qui s'appelle j'ai très mal écrit. Donc quelqu'un, ah voilà, Paul, je pense.
1: Oui.
0: War.
1: Oui, yes, go for it.
0: Malpunk.
1: Oui, très bien.
0: C'est ça.
1: Bravo.
0: J'ai tellement mal écrit, putain, oui. J'ai une écriture de chien.
1: Oui, voilà. Et en allemand, ça veut dire Paul était un mauvais punk. Non, je sais pas.
0: Ok.
1: Non, j'en sais
0: rien. Bah, bravo. On alors, fait une belle paire.
1: Alors, du coup, ça
0: écoutons
1: sort...
0: Twin Noir.
1: Absolument. Et j'aime beaucoup le titre de l'album. Ça s'appelle Two Punks and a Tape Machine de Twin Noir.

0: On vient d'écouter Paul Varmalpunk.
1: Bravo.
0: Voilà, de Twin Noir. Bah, à toi.
1: Bon, très bien. Pour aller au Japon, et on va aller au Japon plusieurs fois aujourd'hui. En fait, je suis tombé à nouveau dans ma nouvelle période japonaise qui m'arrive de temps en temps. On n'est jamais allé au Japon, en fait. Mais par contre, ça nous permet de construire toute une mythologie par rapport à ce qui se passait au Japon et ce qui se passe au Japon musicalement parlant, du coup, qui est sûrement très, très éloigné de la vérité. Mais on va commencer avec un groupe qui s'appelle OOIOO. Alors, pour la petite histoire, la chanteuse et compositrice principale avait monté ce groupe pour un photoshoot. Elle faisait un photoshoot pour un magazine. Du coup, elle avait monté ce groupe juste comme déco, en fait. Et après, elles se sont dit que c'était marrant et ça allait être marrant si elle montait un vrai groupe. Et voilà le vrai groupe avec un morceau qui s'appelle 1, 2, 3, 4 de OOIOO.

0: Alors, c'était Buffalo Daughter avec leur morceau Cold Summer. Buffalo Daughter, trio japonais. Et leur truc, c'était de copier-coller des styles un peu années 60, années 70, des trucs super kitsch et développer leur propre style à partir de là, surtout avec des synthés, des boîtes à rythme et tout ça. Donc, hyper cool groupe, Cold Summer, ça, c'est le morceau. Et Buffalo Daughters, c'était le groupe. Et juste avant, vous étiez en train d'écouter 1, 2, 3, 4 de OOIOO. On va quitter le Japon pour revenir à Toulouse.
1: Et c'est OOIOO rentre entièrement dans mon stéréotype personnel de la musique japonaise.
0: Alors, c'est quoi ton stéréotype personnel?
1: Eh bien, ce qu'on a entendu avec OOIOO, enfin, des choses extrêmes, bordéliques mais très bien jouées, et qui crient et qui fait plein de bruits bizarres pour moi.
0: Franchement, pour moi, là-bas, ils étaient post-modernistes avant le post-modernisme dans la musique. Bon.
1: On va écouter un morceau de Daskin qui s'appelle Stierreich ins Genick.
0: T'es sûr?
1: Ouais. A priori, c'est un groupe allemand, encore.
0: Très bien, continuons.

0: et c'est Daskin et le morceau s'appelait Stirn reicht ingenig. Voilà. Et c'était bien.
1: Very good. On va rester en France, mais on va complètement changer d'ambiance avec ZFO Collectif et le morceau C'est la panique.

0: C'était Peace avec Work-Life Balance. Le son du Nord et juste avant, c'était le son de la Méditerranée avec ZFO Collectif et le morceau C'est la Panique. ZFO Collectif, 28 auditeurs mensuels sur Spotify. Du coup, bien sûr, c'est l'Underground.
1: Oui, et il et elle ont joué à Toulouse il y a quelques mois et on les avait déjà passés dans l'émission.
0: Oui, parce
1: notamment
0: que
1: notamment ce morceau qui est hyper cool.
0: Parce que c'est hyper cool.
1: Et ouais,
0: voilà.
1: Clairement. Et on va écouter un morceau de Patrol. Le morceau s'appelle Breakout.
0: Allez, c'est parti.
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0: Roulement de fin, c'était Patrol avec le morceau Breakout.
1: Et nous, on va continuer avec un morceau de Your Majesty. Et le morceau s'appelle Kryptonite Pussy. C'est un morceau de rap électro, hippie de ouf. Un super, super disque. Alors, écoutons Kryptonite Pussy.

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0: Les magnifiques Wibbly Brothers avec leur morceau First Aid. Et juste avant, c'était Your Majesty avec Kryptonite Pussy. 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
1: Et on va écouter un morceau de Foggy Tapes qui s'appelle Long Paperman.
0: Qui est de loin le meilleur morceau du monde. Bravo, oui. Foggy.

0: C'était Foggy Tapes avec le morceau Long Paper Man et je passe toujours le même morceau de Foggy Tapes et c'est pas juste parce que les autres morceaux sont très bien aussi mais celui-là c'est mon préféré.
1: Bah, alors, de toute celui-là. Façon c'est un LP à acheter hein, si oui. Vous aimez acheter des disques.
0: Ouais, surtout la pochette est fantastique en plus, ouais, magnifique dessin, enfin, Foggy Tapes est fantastique.
1: Ok, maintenant on va quitter le monde de la sativa et aller un peu plus vers le monde des amphétamines au Japon. Avec le duo Afriampo et un morceau dont je ne connais pas le nom, notamment parce que c'est écrit en japonais, et je ne lis pas le japonais, mais effectivement, Afriampo et leur univers brouillon, sale, crado et magnifique.

0: Ok, c'était Chibomato avec le morceau Sci-Fi Wasabi. Cette fois, c'est pas un groupe japonais, c'est juste des japonaises qui vivent aux États-Unis. Et juste avant ça, c'était Afrirampo avec un morceau dont je pouvais pas vous dire le nom, mais franchement, c'était un duo absolument déchaîné. Si vous voulez aller regarder leur live sur YouTube, c'est vraiment un truc à voir en fait.
1: Et on va écouter un morceau de Alien Tears qui s'appelle Blank.

0: et c'était Alien Tears avec le morceau Blank.
1: Ok, on va continuer maintenant avec Atari Teenage Riot. Voilà, on va passer entre le Japon et l'Allemagne via la France. Et le morceau s'appelle Delete Yourself, You Got No Chance.
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c'était The Yummy Fur avec Kirsty Cooper et juste avant Atari Teenage Riot avec Delete Yourself, You Got No Chance to Win. On va continuer avec un groupe qui s'appelle Screaming Smoldering Butt Bitches. Qui est vraiment, ok, ça a l'air un peu débile et la pochette a l'air encore plus débile, franchement. Mais c'est un très très bon groupe du punk dans le vrai sens du terme, en fait. C'est pas du punk fétichiste années 70, voilà, punk 77, machin. C'est vraiment du punk dans le sens qu'on sait pas trop trop jouer nos instruments, mais on a un très bon esprit, on aime bien faire du bruit et provoquer tout le monde. Voilà, et le morceau s'appelle Bat Bitch Theme.

0: Ok, c'était Chevy Baby de Cosmopolitans. Le Cosmopolitans, c'est un peu les B-52s du monde du rock'n'roll en vrai. Les B-52s sont le côté surf, quoi. Voilà, et juste avant, c'était Screaming Smoldering Butt Bitches avec le morceau Butt Bitch Team. Go figure. 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
1: L'émission des bas-fonds toulousains.
0: Les bas-fonds toulousains. Alors,
1: même
0: qu'est-ce
1: des
0: qui se
1: bas-fonds tout
0: passe?
1: Court, hein, j'ai envie de dire.
0: Bah, les
1: L'émission
0: bas-fonds des
1: bas-fonds,
0: en fait.
1: les
0: Nous
1: bas-fonds
0: sommes
1: des
0: des
1: bas-fonds.
0: bas-fonds nous-mêmes.
1: On va écouter un morceau de No Noise No Reduction qui s'appelle Sludden.
0: Et l'album s'appelle Au doux combat me joindre.
1: Quoi?
0: Au doux combat me joindre.
1: D'accord.
0: Voilà, je te dis ça comme ça. Voilà.
1: C'est
0: Ok.
1: parti.
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0: Et c'était No Noise, No Reduction. Et je pense qu'en live, ça doit envoyer de fou.
1: Ouais, sérieusement.
0: Un trio de sax comme ça, c'est
1: hyper cool. Oui, ça va être cool. Ça sonne... Ouais.
0: Ça sonne de ouf, ouais. On est d'accord.
1: On va continuer. C'est le dernier morceau japonais. C'est par le groupe The Hellmans. Et le morceau s'appelle Cupid.

0: C'était The Dandy Warhols avec le morceau, avec la reprise du morceau All I Have to Do Is Dream, The Everly Brothers. Ça vient d'une compilation. C'est la bande originale du jeu vidéo Stabs the Zombie, qui est une de mes compiles préférées. Franchement, je l'aime avec tout mon cœur. Et juste avant, c'était le morceau QP avec le groupe japonais de The Hellmans.
1: Et on va écouter un morceau de Inin qui s'appelle Déjà Mort.

0: C'était le morceau Déjà Mort de Inin. Et on va écouter un morceau de Cordcore qui s'appelle L'anniversaire de Suzanne.
1: Allez, Cordcore.

0: C'était Court Core avec le morceau L'anniversaire de Suzanne.
1: C'était excellent.
0: C'était trop bien. En ouais. live aussi, ça doit
1: et
0: être.
1: Voilà, et voilà, le coup de delay à la fin, on le cautionne entièrement.
0: Oui, hein. oui, entièrement.
1: Ouais, c'est comme ça qu'il faut faire.
0: C'est comme ça qu'on fait.
1: Ok, on va continuer maintenant avec un morceau de Kid Koala qui s'appelle Fender Bender.
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0: C'était fin de bande de Kid Koala, celui qui avait dit « Keep it weird, the others will understand later ». C'est la fin de l'année et c'est la fin de 9 ans de Distorama. L'année prochaine, ça sera...
1: C'est les 10 ans.
0: Voilà, et on va organiser un festival pour fêter ça. Ça sera du coup le 4 et le 5 septembre.
1: Donc
0: bloquez vos agendas.
1: Oui.
0: Vous avez le temps, mais bloquez-le quand même. Et vous êtes en train d'écouter du coup l'émission d'Historama sur 89.1 Radio FMR Toulouse. Et à l'année prochaine, j'ai envie de dire.
1: Ouais, hein, carrément.
0: Oui.
1: Bah, passez des bonnes fêtes.
0: Oui,
1: voilà.
0: Et des bonnes vacances.
1: Et des bonnes
0: Reposez-vous
1: vacances.
0: Bien. Soyez sages, relativement parlant.
1: Et consultez le site
0: d'Historama.neocities.org. Et on va finir avec un classique de Ladytron. Le morceau s'appelle. Paco.

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7: Bonsoir. Il est environ 23h. Et vous êtes toujours sur Radio Éphémère 89.1 pour un nouvel épisode de Naked City, l'émission dans laquelle le rock colle des chewing-gums métaphoriques sous la table de la littérature. Cette semaine, nous allons nous pencher sur un auteur dont vous venez d'entendre un texte, lu par le très rock'n'roll Ian Dury himself. Je veux parler de Bob Kaufman, né à la Nouvelle-Orléans en 1925 d'un père juif et d'une mère noire, et mort à San Francisco, en 1986. Issu d'une famille nombreuse et pauvre, Kaufman s'engage très jeune dans la marine marchande et se découvre un goût certain pour le voyage. Rentré aux États-Unis, il entame des études à New York, où il rencontre Burroughs, Ginsberg et Ferlinghetti, chefs de file de la Beat Generation, avec lesquels il partage une passion dévorante pour le jazz. Désabusé face à la violence du monde, il sombre dans la violence et la drogue. Et en 1963, à la suite de l'assassinat de John Fitzgerald Kennedy, il fait vœu de silence, vœu qu'il ne rompra qu'en 1973. Mais ce retour à la parole ne le sortira pas pour autant de l'engrenage infernal dans lequel il se débat depuis toujours. Il meurt en 1986, dans un état de pauvreté et de délabrement physique. Mais aujourd'hui, nous allons écouter la vibration jazzy de ses vers. Bob Kaufman, dans Naked City.

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1: 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Dans les yeux flottés, des marchands de gadgets anonymes, toussant, crachant et bouffant des hot dogs assassinés dans l'après-midi californienne. 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Un Mexicain aux yeux tristes sacrifie une vierge visage de Pâques au dieu cynique sous l'ancien soleil dans l'après-midi californienne. 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

0: 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Des alouettes masques de Pâques, oiseaux mexicains volent en rase-motte. 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Les contes de fées lugubres hurlés pendant que des aiguilles tombent à pic des meules de foin. Charlie Parker, un grand électricien branchant les gens.
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0: Vous êtes toujours sur Radio Éphémère 89.1 pour cet épisode de Naked City consacré à Bob Kaufman. Et qui de mieux qu'un autre poète, à savoir Claude Pélieu, auquel nous avions déjà consacré un épisode pour le décrire. Kaufman, poète traqué, nié, dénié et surnié, traqué par la vieille bête, l'ordre jaune, la mort au Carina et la police exotique. Un errant, emprisonné, interné administrativement. Un errant, que la drogue a rendu à l'enfer de ce monde. Bob Kaufman vit à San Francisco, à la dérive, entre ce qui se voit et ce qui ne se voit pas. Il vit dans les migraines de North Beach, parmi les bien portants. L'esprit secret chuchote-t-il, comme la chair piégée hurle dans ses ouvertures. Bob Kaufman, mordu par la seringue du paralytique ondoyant, attaque les vieilles peaux d'une société aviron monnaie mesquine. Ici comme ailleurs, l'organisme compétent traque ses inadaptés. Les flics pourchassent les retranchés. Les pharmaciens chauvent, attaquent par en dessous, propagent le virus. Les militaires utilisent les hallucinogènes et filent l'ange aux ailes plombées par la peur. Et il y a l'autre mesure, noir sur blanc. Le pourcentage d'intolérables vacillant dans les maigreurs de la nuit des cités entonnoirs. Évaluez-le comme vous pourrez, ce pourcentage sporadique, soporifique. Évaluez-le entre ça et ça. Bob Kaufman s'en fout maintenant. Il marche, marche, n'entend plus rien. Ils l'ont dessoudé. Il avance et titube avec ses douleurs. Flotté sur l'écume des verdicts sociaux, brûlé par la terreur policière. Maintenant, écoutez.
1: Mon corps est un matelas déchiré. Endroit pulsant pour les allées-venues des passants sans amour. Mon moi entier, chambre non meublée, rempli des souffles fétides, échappés, haletants vers nulle part, devant les miroirs objectifs. Je me tire dessus avec mes yeux, mais la mort repousse mes avances. Chaque nuit, à travers les étranges paysages, flottés dans ma tête, je marche sur les murs. Je me suis brossé les dents avec des pelures d'orange glacées de sang-froid. Ma figure est marquée par les cartes des nations mortes. Mes cheveux sont jonchés de jacobés séchés. Des raisins secs amers tombent de mes narines au hasard. Des bancs de verrons phosphorescents sortent de ma bouche. Les mamelons de mes seins sont des teignes brunis par le soleil. Ignorant les bateaux naufrages pourrissant dans mon ventre, les tribus indiennes longtemps oubliées se battent sur ma poitrine. Mes jambes sont les débris calcinés des cyprès incendiés. Mes pieds sont couverts de la mousse des bayous flottant sur mon parquet. Je ne peux plus sortir. Je vais m'asseoir sur le plafond. Porteriez-vous mes yeux ? Porteriez-vous mes yeux ?
0: Bagel Shop Jazz. Ombre portée de fantômes sur les murs des cafétérias. Mémoire taillée dans les échos d'une génération passée, swing en dents maintenant. Créatures crépusculaires se mangent entre elles en sifflant une tasse de café. Filles en bas noir aux prunelles de sureau. Elles sentent vaguement le joueur de bongo de la nuit dernière et la gelée de menthe. Elles font de profondes remarques sur la forme des nombrils, se demandent pourquoi la courte semaine Sunset est devenue la longue nuit Grant Avenue. Anges beatniks teintés d'amour, qu'on allait avoir leurs rêves de café broyés sur les parquets du temps, jetant leurs jambes flèches au ciel, semant leurs doutes dans le beat. Des mecs anges bruns, col roulé et blue jean, menton César, yeux synagogue, voyageurs du monde sur l'autobus 41, mélangeant tout, jazz, peinture bagos, au loyer, meurtre classique, Bartok. Le manque de kiff et la rafle d'hier soir, perdu dans un monde de rêves, où on raconte le temps sur le même tempo. Gosses de riches face de café en costard de Cambridge. Leur Harvard personnel est une marche dans Fillmore District, surchargée de congas. Croix ancestrale, malédiction d'Othello. Ils parlent du Bird, de Dizzy, de Miles. Le terrible secret fait mal. Enveloppés par les sourires cools des frères de la côte, ils se disent à part eux, que cette souveraine doit être la terre, espérant que le beat est la vérité vraie. La coupable police arrive,

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Rentrant à pied avec Charlie Parker. Jazz pulsation. Empalé sur des éclats de vent. Kansas matin noir. Première trompette du regard. Images sonores historiques sur les ailes du nouvel oiseau. Cri peuple. Rêve alto d'un monde. Taquet de flûte cloche d'or de demain. Les temps bleus de l'avenir. Blue Times. Hawkins Road. Ombre de l'Esther. Approche doigt de bronze. Annexe du cerveau traqué son piégé. Des ghettos. Enferme courage. Vol solo. Mère torturée. Chanson neuve. Et soupçons et doutes. Larmes noires. D'ici le secret. Marteau, trompette, slap lame, signe les portes closes, lieu de culture, huracan, vision clitis, excursion panique dans la matrice du jazz tribal et transfusion, héroïne, aide de naissance, overdose, au-dessus d'un écouteur, rage et feu étreinte, pyramide de notes, explosion spontanée, révélation cool, espoir survie, beauté incrustée dans les oreilles avides. Birdland, île sur les montagnes pop, saxophone insurgé, hors d'haleine, salle de jeu de calme, des murs qui fondent, les vautours clament, cancer du fric, rappel de douleur, terreur et fuite, mort, existence indestructible. Et dans ce coin de jazz, la vie, enveloppée dans une boule sonore, son héritage, notre teinté de jazz se lamente, à cause de ses triomphes, à cause de ses rêves bizarres, et invité d'énerver à s'émouvoir encore une fois, cette foire d'abeille humaine consumée, dans les feux rageurs de la mer. Regardez-nous humaines, consumées dans les feux rageurs de la mer.

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1: Voyageur 1. Ange en cuir noir des talons, Pop Bop, et fouille dans les coins de paix la violence qui existe, profonde, dans leurs poitrines asexuées. Rampe dans le noir des autoroutes pour trouver l'abri né d'une étincelle parmi les débris des motos accidentées. Lambeaux d'aigle métallique déchiqueté, suspendu aux armatures, des papas de bonne vie transportent des restes d'enfants dans des coins artistiquement usés, cachés parmi les annonces de séances poétiques, filtrant à travers les lectures de jazz, cherchant l'intestin perdu, enlevé par bon papa docteur. Ce jour-là, ils furent mis en liberté provisoire du ventre de leur maman. Les affichistes de la mort fabriquent les caricatures gigantesques de la vie. Des héros feutrés dans les arrière-jardins du silence, trahis par les cris, dévoilent leurs caches, révélant les meurtres exquis aux policiers nonchalants et indifférents, trop occupés à épier les oiseaux et les blocs de ciment pour remarquer les blessures du public au coin des rues à 4h du matin. Coulant dans les rues foulées d'ombre, en tempo promenade tamponne l'épaule, les lampadaires jacassants se racontent les râles de leurs poèmes échardes, imprimés sur les bruits perdus d'une circulation morte. Vieillie, la forêt se brûle, phénix buisson et arbres de verre, silhouettent les étoiles brûlées vives. Des corps verts bouteilles, des femmes fantômes, composées d'air nocturne. Ils me pressent, crient entre les cuisses rubis quartz, le sperme néon luit, tout à fait en haut de mon poème. Jaillissant basculer en demain. 5. Jazzy soufflé d'intestin néon, pigé électriquement par les sax maniaques, parti, grands cris projetés, âmes absentes piégées sur les disques suicides anonymes de cires érodées,

0: L'épisode de Naked City, consacré à Bob Kaufman, poète quelque peu oublié mais incontournable de la Beat Generation, touche bientôt à sa fin. Mais avant de nous quitter, je vous propose tout de même d'écouter encore quelques-uns de ses plus beaux poèmes. Bob Kaufman, Naked City, 9 avril 2025, Radio Éphémère, 89.1.
1: Big Fanny and Strumming Vine Deal. Tout ce qui reste de la plus grande colonie du Nouveau Monde. Qui s'en serait douté? Pas quelqu'un sain d'esprit. Les poètes ne se glissent plus dans les eaux pour bavarder avec les tigres. Même s'ils lisent Blake et tressautent à chaque silhouette rayée. Tandis que ces poèmes de Dieu font un mou, se planquant dans des jungles d'arbres desséchés et déchirés, William Blake n'a jamais vu un tigre, ni baisé un agneau. Vous descendez la 59e rue, pour toujours. Le premier homme était un idéaliste, mais il est mort. Il n'a pas réussi à survivre à la première vérité, lorsqu'il a découvert que le monde entier, dans sa totalité, était à lui. Il s'est assis, et avec un petit morceau de ficelle et une pierre tranchante, il a inventé le suicide.
0: 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Poème de prison. Je suis assis dans une cellule, avec vue sur des enfers parallèles, attendant que la foudre me fasse éclater en mille mois. Il ne suffit pas d'être dans une cage avec soi-même. Je veux m'asseoir en face de chaque prisonnier, dans chaque trou. Les portes grondent et claquent. Chaque claquement, une finalité, bang! Le junkie a disparu dans un bruit rouge. Défonçons les murs de son enfer. Le poivreau parfumé est fier de ne pas fumer. Les empreintes oubliées sur des pierres tombales noires comme de l'encre. Les bruits de souffrance suintant à travers les murs d'acier s'écroulant atteignent ma propre blessure. Je deviens à jamais partie de quelqu'un. Les accents brutaux des criminels me sont plus doux que le bourdonnement des flics, affairés à condamner les panneaux des âmes humaines, cargaison destinée au port d'accusation, au dogme de la culpabilité. Que mangent les policiers? Socrate, toujours prisonnier, mon vieux.
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2: J'ai plié mes chagrins dans le manteau d'une nuit d'été, attribuant aux braves orages leur espace alloué à temps. Je poursuis sans bruit les histoires catastrophiques enfouies dans mes yeux. Ouais, le monde n'est pas une partousse cosmique et le soleil est toujours à 93 millions de miles et dans la forêt imaginaire, l'hippopotame bardou devient licorne joyeuse. Non, je ne trafique pas avec les gardiens farfelus des désastres d'hier, ni avec les ressources des carnages d'hier. Les blues viennent travestis, éco-rétrospectifs d'un voyage. Ouais, j'ai fouillé les chambres lunaires par des nuits d'été froides. Ouais, je me suis encore battu avec ces contacts inachevés, mais ils étaient restés inachevés. Ouais, quelquefois, j'ai voulu être autre chose. Tous les soirs, on chante la tragédie aux funérailles du poète, l'âme revisitée est enveloppée d'une aura de familiarité.

L'épisode de Naked City, consacré à Bob Kaufman, touche maintenant à sa fin. Pour le réaliser, je me suis appuyé sur un recueil en particulier, Sardine Dorée, publié aux éditions Christian Bourgois, et traduit de l'anglais par Claude Pellieu, oui, et Marie Beach. Je vous en conseille bien évidemment l'achat, ou tout du moins, la lecture. En ce qui nous concerne, on se retrouve dans 2 semaines pour un nouvel épisode autour d'un nouvel auteur, d'une nouvelle autrice, d'un mouvement, d'un genre ou de tout autre bazar en rapport avec la littérature et le rock. C'était Naked City. Je vous souhaite une bonne soirée sur Radio Éphémère 89.1.

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Bonsoir à toutes et à tous, on est jeudi, il est 22h passé heure française sur le canal 7C de la DAB+, ou sur le streaming internet de Radio Éphémère. C'est l'heure de Mirage, l'univers des musiques parallèles, l'émission de la musique électronique, mais pas que,

Et bienvenue à tous ceux et celles qui nous rejoignent et qui nous écoutent de par le monde en direct ou avec les replays. Alors ce soir, on passera 7 morceaux de Cathedral, le nouvel album de John Carpenter, Cody Carpenter et Daniel Davis, et un long morceau de Earth Dome, le dernier album de Steve Dinsdale.

bien évidemment quelques classiques sautent au rendez-vous avec Redshift, Tangerine Dream, Vangelis, sans oublier une nouvelle session et inédite et exclusive de Eon de Jean-Michel Jarre. Oui, il y a le nouveau John Carpenter ce soir.

0: suis donc un autre guide pour ce voyage musical avec, et oui, il est là, Sir Benoît, le chevalier d'eau, qui a fait un putain d'exploit hier soir. Et ouais, il est passé devant le soleil, ça fait une éclipse donc.
1: Là, oui, avec mon car, oui, en plus, ouais, je suis bien passé devant. Pour certains, bonjour, bonsoir à tous, bonsoir à toutes. Et oui, petite éclipse solaire hier soir, de bonnes factures. Mais il fallait écouter la musique en même temps.
0: Ah ben oui, ben justement, pendant que le chevalier de Hombe est en train de se dire ben, quand c'est que je ferai la prochaine éclipse
1: 2080.
0: Voilà, et ben nous, on va écouter un classique de Redshift.

Redshift avec Subhether, extrait de Wild. Redshift, c'est britannique, et si à l'origine bah, c'était un projet solo de Mark Shreve, bah, il devient vite un trio avec Julian Shreve et James Goddard. Alors, c'est très Berlin School, inspiré des musiques de Tangerine Dream Period 70s. D'ailleurs, le premier album n'est plus ni moins qu'un prolongement de Rubicon et Phaedra. Wild, par contre, c'est un mini-album qui était vendu lors des concerts du groupe en 2002. Et on continue tout de suite, on reste dans les îles britanniques avec The Soviet Space Dog Project.

The Soviet Space Dog Project avec un extrait de Moonbounce, c'est issu de l'album Moonbounce, tribute to Jodrell Bunk. The Soviet Space Dog Project, derrière ce nom-là, c'est le britannique Andy Blois qui s'y cache, et dont la musique est évidemment très Berlin School, très inspirée des albums de Klaus Schulze et de Tangerine dans les années 70. Vous avez pu vous en rendre compte avec ce morceau-là, dont les sons ne sont pas sans rappeler justement Klaus Schulze. Allez, on continue tout de suite, on reste toujours en Angleterre, et cette fois-ci, c'est avec Evan Black.

Even Black avec Phil Stakehold, extrait de l'album Dreams Less Sweet. Even Black, c'est britannique, sa musique est pressée, donc électronique, couvre de nombreux styles, ambiante, électronique, dansant, expérimentaux, et même de temps en temps, comme c'était le cas un peu là, un petit peu Berlin School dans les séquences. Bah justement, on va rester dans le Berlin School, mais cette fois-ci, on ne sera plus en Angleterre, on sera dans les Pays-Bas avec D-Time.

Time avec Hollow Atmospheres, extrait de l'album A Sky That Never Woke. D-Time, il est néerlandais, vous le connaissez, c'est Mark Shepper, la musique c'est de la Berlin School, et comme les prospectifs, il sort un album par semaine, et en général c'est tous les vendredis, donc d'ici quelques heures vous devriez en avoir un nouveau. Allez, on continue tout de suite, on est arrivé à notre petite incursion dans la musique concrète, la musique électroacoustique, il s'agit ce soir de Herman Kopp.

Herman Cope avec un extrait de Autopsie, issu de Nécromantique, la BO du film qui est devenu culte depuis Nécromantique. Musique donc de Herman Cope. Voilà, la musique est assez variable, il y a c'est de l'orchestral, ou alors de l'orchestral avec un peu de synthé, ou alors du synthé pur, ou alors évidemment, comme ça, il y a quelques petits passages vraiment expérimentaux sur une scène autopsie qui est plus longue, donc c'est plus long, faut mettre ça sur les images, on comprend mieux. Et donc cette BO vient tout juste de sortir pour la première fois sur le label américain Terror Vision. Allez, on continue tout de suite, et si on se faisait un petit classique signé Tangerine Dream.

Tangerine Dream avec Polish Dance, extrait de Poland, l'album live avec quand même des retouches studio par la suite, issu donc du concert de Varsovie en Pologne. Tangerine Dream était formé à l'époque d'Edgar Froese, Chris Franke et Johannes Schmeling. Allez, on continue tout de suite. Là, on va dans la Biélorussie pour écouter BSG.

PSG avec un extrait de Bending Shapes, extrait de l'album Diving Into a Plot. PSG, vous le connaissez, c'est le biélorusse Boris Azvotania, et donc il fait de la Berlin School et un peu de l'ambiance également. Il se produit sous plusieurs noms comme SBJ, Boris AJ ou Boris Sagri. Il y a de nombreux albums qui sont déjà parus depuis 2015, je vous invite à les découvrir. Allez, on retourne cette fois-ci en France pour écouter un peu de synthwave signé Jesse Mack.

Jesse Mac avec Later, extrait de Chrome and Champagne. Jesse Mac, il est français. Sa musique est essentiellement synthwave. Il compose surtout avec la nostalgie de ce qu'il avait marqué pendant son enfance. Tout simplement, c'est un peu comme ça. D'ailleurs, son nom, Jesse Mac, n'est pas sans évoquer le personnage principal de Tonnerre Mécanique, dans la musique était d'ailleurs signée Tangerine Dream. D'ailleurs, il commence à se faire aussi un nom, hein, parce que il a pas mal d'albums déjà derrière lui. Et il a sorti, faut pas oublier, un album de reprise d'adaptation en synthwave de thème de dessin animé, des années 80. Ça commence vraiment à se faire connaître. Allez, on continue tout de suite, toujours avec des Français. Cette fois-ci, c'est Almost Random.

Almost Random avec I Walk Whilst the World Unraveled, extrait de l'album Fragments from the Veining World. Almost Random, c'est un projet de musique ambiante et expérimentale un petit peu aussi, avec notamment des synthétiseurs modulaires, et c'est originaire de France, avec ce qu'ils appellent eux-mêmes avec des intégrations de presque aléatoires, d'où leur nom Almost Random. Alors cet album-là est donc paru sur le devenu respecté label argentin Cyclical Dreams. Allez, puisqu'on parlait d'un label argentin, on va directement au Mexique avec Extraterrestrial Dream.

Extraterrestrial Dreams avec Echoes of a Forgotten Star, extrait de l'album Return to Our Cosmic Home. Extraterrestrial Dreams, elle est mexicaine, elle fait de la musique entre ambiante et Berlin School. D'ailleurs, ce morceau-là est vraiment entre les deux et elle fait tout ça toujours avec des sons analogiques. Allez, on continue tout de suite direction l'Allemagne pour écouter FD Project.

FD Project avec un extrait de Hello 2026 tiré de l'album Live Hello 2026. Frank Dorico, c'est lui, FD Project. Sa musique est essentiellement Berlin School, bien planant, avec des passages ambiants, et là son album Live vient tout juste de sortir. Allez, on continue tout de suite, on retourne en Angleterre pour écouter Tim Stebbing.

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1: Oui, il est 23h35 sur Radio Éphémère, canal 7C de la DAB+, ou le streaming internet de la radio. C'est toujours Mirage, l'univers des musiques parallèles. Nous venions tout juste d'écouter Tim Stebbing avec Simulacrum, extrait de l'album Simulacrum. Tim Stebbing est britannique, il a commencé très tôt, en 79, il était actif jusqu'en 90. Puis après, voilà, il a arrêté et après 30 ans de silence, ben, il est de retour. Avec une musique aux sonorités plus modernes, certes, mais toujours dans un style vintage dans les compositions. Allez, on continue tout de suite. On va traverser l'Atlantique pour aller aux USA à la rencontre de Tom Brennan.

Tom Brennan avec un extrait de Migration. Tom Brennan est américain, c'est un autre grand monde de l'ambiental américaine qui a commencé dans les années 80. Sa discographie est devenue impressionnante tout au long des années et de temps en temps, ça lui fait, ça ne le gêne pas de rajouter des séquences vers l'inscoon dans ce genre-là. Allez, on est arrivé à notre incursion dans la musique de film. Ce soir, il s'agit d'un extrait de Predator signé Alan Silvestri.

0: Alan Silvestri avec Waiting, extrait de la BO de Predator, le premier film de la franchise. Alan Silvestri, donc c'est le compositeur qui a travaillé pour de nombreux films. C'est d'ailleurs lui qui fait les musiques des films Avengers. Et oui, par exemple, mais il a fait énormément de choses, dont justement le célèbre Predator avec Schwarzy. Allez, on est arrivé à l'exploit qui doit être fait en direct, sauf que là, l'exploit, il va être un peu simple.
1: Oui.
0: Parce que j'ai oublié d'amener le jingle. Donc, du coup, il n'a juste qu'à appuyer sur le grand stalto dans le triple vrier pour passer d'une jingle.
2: Oui, mais la tablette, elle est
0: où? Bah, elle est pas loin, elle est devant toi, là.
2: Je sais, je me déplace.
0: Elle était loin si tu avais le jingle à faire avant, mais c'est pas le cas. Donc finalement, ils vont nous envoyer directement la session Rayon de Jean-Michel Jarre.
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0: Une nouvelle session Léon de Jean-Michel Jarre, une session inédite, unique, et donc de ce fait bah, exclusive pour Mirage et Radio Éphémère, n'est-ce pas ?
1: Bah oui, Éon est une application que l'on trouve sur les appareils marqués de la cycle et de la pomme, tout simplement parce qu'elle contient une intelligence artificielle qui va choisir comme ça 2, 3, 4, voire plus de samples parmi plus de 9 heures de samples que Jean-Michel Jarre a fournis à l'application. Et bah, c'est elle qui va choisir et qui va les mixer, les arranger, les leur appliquer des effets éventuellement. Et tout ça pour nous donner, donc restituer des morceaux comme ça, avec des petits changements de temps en temps. Il y aura un sample qui part et un autre qui arrivera. L'application, vous la trouvez donc sur tous les appareils à la pomme, le Mac, les iPhones et les iPads. Comptez une dizaine d'euros pour les versions mobiles, rajoutez 5 euros et vous avez la version pour Mac. Mise à jour, il y en a eu une récemment, mais c'est uniquement pour que les Mac avec Apple Silicium n'utilisent pas, ce soit natif pour eux. Mais en dehors de ça, j'ai pas vu de mise à jour depuis des années sur cette application. Reste à savoir si la fameuse version 2 promise pour Android avec et Windows arrivera un jour. Là, pour l'instant, ils font en faisant.
0: Voilà, exactement. Allez, on continue tout de suite. Est-ce que l'on met maintenant en avant, par exemple, Steve Dinsdale qui a sorti son album Earthdoom il y a quelques jours de ça. J'ai écouté un extrait tout de suite.